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0: Bonjour à tous, vous êtes sur Radio Campus Grenoble 90.8. C'est la chronique de Mounia, la voix qui porte. Il est 7h et on se réveille tranquillement, en douceur. Dans cette chronique, je vais vous proposer un rendez-vous, vous avec vous, de prendre le temps pour vous, pour retrouver votre joie, vos espoirs, votre émerveillement d'enfant.
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0: Ouais, cet émerveillement qu'on a souvent oublié. Et on va même aller plus loin. On va aller retrouver nos rêves qui sont enfouis au fond de notre cœur. Nos rêves d'enfant. Vous êtes prêts? On y va? C'est parti! Aujourd'hui, j'ai envie de vous parler de l'amour. Alors l'amour, c'est quoi pour moi? L'amour, c'est quelque chose qui inonde au niveau de notre cœur. Quelque chose qu'on ne maîtrise pas, qui est magique, qui a un effet débordant sur notre cœur, sur notre corps et sur notre cerveau. C'est un alignement complet. L'amour, c'est vaste. L'amour commence déjà chez nous, l'amour de nous-mêmes. Plus nous allons nous aimer, plus nous pourrons aimer l'autre. L'amour, finalement aussi, l'amour de la vie, l'amour d'être ici, l'amour de tout ce que l'on peut être amené à voir. L'amour, c'est aussi l'ouverture de notre champ de perception. Plus notre perception est ouverte et plus nous voyons l'amour partout, finalement. Et puis, c'est comme, pour moi, une graine que l'on planterait. Plus cette graine va être arrosée, va être regardée, va être embellie, plus elle va pousser. Et c'est pour ça que cet amour peut déjà commencer à l'intérieur de nous. Ce que je vous invite à faire, si vous avez la possibilité, c'est de prendre du temps pour vous, quelques minutes avec vous-même, et de penser à votre cœur, à cet amour qui vous parlera, selon vos mots à vous, vos souvenirs ou vos envies. Et puis, le fait de se recentrer sur nous-mêmes, on risque de découvrir des choses qui nous inondent, des émotions, des sensations. Et c'est ça l'amour. C'est tellement magique. Je vous invite, si vous avez la possibilité, à aller voir tout ça et puis à le vivre vraiment. C'était la chronique de Mounia, la voix qui porte. Et je vous dis à bientôt. Merci pour votre écoute et pour ce moment de partage. Vous étiez sur la chronique de Mounia, la voix qui porte, sur les ondes de Radio Campus Grenoble 90.8. Gardez vos cœurs ouverts, c'est la porte sur vos rêves.

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Yes, yes. Bonsoir à tous, vous êtes avec Morizem sur Campus Grenoble. On est lundi, et comme tous les lundis soirs, vous connaissez l'émission, c'est Mineur de son. Une heure de pure musique vinyle. On a débuté l'émission avec une très belle track d'artiste qui s'appelle Timeline, sorti ça sur Underground Resistance. Il y a une grosse dizaine d'années, je dirais, à peu près 2012. La track s'appelle Next Step Forward. Mettez-vous à l'aise, on est parti pour une heure ensemble. Bienvenue à tous.

J'adore celle-là. Jael Smith, I Can Change Your Life. Je voulais jouer juste avant les vacances. Sorti sur Eglo Records.

J'adore cette track. Encore un gros banger, ça. C'est Oshun Lade qui remixe Pivan Everett et Tony Touch. La track s'appelle No Wonder. Vraiment magnifique, ça. Et juste avant ça, on a une track de Fireground. Et tenez-vous bien, c'est sorti sur Ilian Tape, le label de techno. Et ça sonne hyper house, c'est vraiment très très cool.

0: une autre vibe. C'est Dwelly Platinum Pied Peepers, sorti sur Ubiquity Records. La track s'appelle Riding High.
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0: Detroit style.
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reste à Détroit. Avec une track de Ideya, la track s'appelle Eat the Plants. Et c'est sorti sur le label de Théo Parrish qui s'appelle Sound Signature. Et juste avant ça, on était encore à Détroit. Avec un groupe de Wajid qui s'appelle Tiny Hearts, la track s'appelait Snow Cold. Sorti sur son label qui s'appelle Dirtek Rec. Il nous reste un gros quart d'heure à passer ensemble. On va rester dans une vibe plutôt chill.

Magnifique ça. Une de mes dernières acquisitions, c'était Robert Glasper. Sur un album qui est un album normalement, un album de Noël qui s'appelle In December. Je vous le joue un peu tard, mais du coup je l'ai eu après Noël. Et la track c'est Little Drummer Boy et c'est featuring le Beller Project, pardon. On va enchaîner tout de suite. Et d'ailleurs j'en profite pour dédicacer cette chanson à Lina qui nous écoute ce soir. Donc elle adore cette chanson tout comme moi. On enchaîne tout de suite avec un petit rock marciano. Ça aussi ça vient du Japon. Sur son album Rosebud Revenge 2. La track s'appelle History.

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1: Yes, yes. On va terminer gentiment avec un petit West Side Gun. La track s'appelle Still Praying, j'attendais ce disque avec grande impatience. Corben me l'a ramené du Japon, encore merci à lui. Nous on se retrouve la semaine prochaine, même heure, même endroit. Et juste après ça, bien sûr, je vous reste connecté parce que c'est Steph avec Pastoral Mécanique. On se retrouve lundi prochain. Bonne semaine à tous, ciao ciao.
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Avec quelques années de retard, j'ai beaucoup, beaucoup apprécié Laplace's Demon Electronica qui est paru chez Firework Edition il y a quelques années. Il s'agit d'un CD du compositeur suédois Lars Carlson. Celui-ci nous vient de Göteborg en Suède et il brise toutes les traditions, tout ce qui est établi en fait pour faire une musique assez percussive et très électronique et toujours très inventive. Alors on va en écouter cinq morceaux. Et bon, ça va nous prendre à peu près un quart d'heure. Ce sont des morceaux courts et j'aime vraiment, vraiment beaucoup Lars Carlson, Laplace's Demon Electronica chez Firework Edition.

Ravi de retrouver les Trondheim Voices, chœur norvégien qui œuvre dans la musique expérimentale et travaille avec les meilleurs compositeurs du genre dans son pays, notamment Maya Rajke, mais aussi Christian Valumrod, comme c'est le cas sur ce CD qui se nomme Guest Song et qui paraît chez Ubro Recordings. Christian Valumrod, que l'on suit depuis Dans les Arbres, son groupe, et musicien avec des tas de gens là-bas en Norvège, artistes ECM. Et voilà, donc ici, il composa pour le Trondheim Voices.

Avec Bitter Moon, on entre dans un continuum doux et ambient. Berliner Kinder, paru chez Blow Blow Recordings. Bitter Moon et After.

Toujours dans un continuum, ça accroche un peu plus Miazabelka au violon et l'électronique, aidé ici de Henrik Meyercord au violoncelle, Ikostek aux guitares, basse et djembé, et Joshua Trinidad en trompettiste, mais alors malheureusement noyé dans la réverbe. Voilà, bon, du coup, ça fait une espèce de disque un peu ambient, les instruments ressortent pas beaucoup, bof, voilà. Bon, Aftershock volume 2 chez Subcontinent Records, Zabelka, Meyercord, Ikostek et Trinidad.

Je vous l'avais présenté il y a déjà quelques semaines, Roel Milkop, lui par contre, ne se noie pas dans la réverbe. On est dans des sons d'une rare beauté sur ce Viva In Pace qui paraît chez Chronica. Donc Roel Milkop, Viva In Pace, l'un de ses meilleurs disques.

on entre dans la composition qui joue avec les espaces et les résonances sur cet album de Matty Barbière, qui est un compositeur californien, Threads, qui paraît chez Sofa, Matty Barbière.

Alors, je ne sais pas grand-chose de Jaroska, mais ce Red Room Offering est tout à fait prometteur. Il paraît chez ARFM Jaroska, et c'est la fin de cet Indidrome. Bien le bonjour chez vous.

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